0: Pas de chance, ou si peu. Mais pour moi, une explication vaudrait mieux.
1: Sous aucun prétexte, je ne veux devant toi sur X poser mes yeux. Derrière un Kleenex,
2: und?
1: J'en serai.
2: Richtig gut.
1: Comment te dirais-tu?
2: Mutiger Artikel von Augstein.
3: Ich frage mich, ob der wirklich keine Angst hat.
2: Wovor denn?
3: Sich Feinde zu machen?
2: Dafür wird man Journalist.
3: Um vom halben Land gehasst zu werden?
0: Tu es mise à l'index. Nuit blanche.

0: Sonja. Cousin Thalys.
1: Bonsoir.
2: Bonsoir.
1: Ça va? Entrez.
3: Des hommes, nous n'avons pas besoin de ces catégories. Et si je ne me parle pas, c'est des hommes, hein?
1: Je n'ai pas besoin d'éliminer les hommes pour m'apercevoir que ces prétendues qualités féminines nous les acquérons.
3: Bah voilà ce que je voulais dire, on n'est pas né avec.
4: Ça, c'est Simone de Beauvoir l'avait déjà écrit en 1949.
3: Hein? Et du coup, tu penses qu'on n'a plus besoin d'en parler?
1: Je ne crois pas que c'est ce que...
4: Alice.
1: Qu'Alice a voulu dire, ou que c'est ce qu'elle sous-entendait.
3: On a toutes lu de Beauvoir.
4: Peut-être que l'on ne devrait pas s'arrêter là. Vous êtes sœur?
3: Anne.
5: Cathy. Bien, Monique. En santé.
4: Santé.
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Regarde-moi plus jamais le sommeil. La paix sera mes nuits blanches. Qui sait de quoi sera fait demain?